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6: Une autre semaine qui débute au son de la meilleure musique où que vous êtes sur le territoire du Saguenay-Lac-Saint-Jean. Une semaine assez mêlante encore une fois cette semaine, parce que tout dépendant de ton entreprise, on peut déplacer la fête du Canada soit aujourd'hui ou encore vendredi ou encore mercredi. Oh boy! Alors, Danny Côté qui reprend sa place au micro de Hit Country à 105.5, et ça bien pour les 6 prochaines heures. Et toi qui es présentement même en période de déménagement, merci beaucoup de nous avoir choisi. Alors, prévision météo maintenant pour la baie et les alentours. Donc aujourd'hui, on prévoit alternance de soleil de nuages avec un maximum de 29, humidex 32. On prévoit pour la nuit prochaine la présence de nuages avec 14. Demain, pas de changement, un ciel nuageux avec 24. Mercredi, toujours une journée nuageuse avec un maximum de 27. Jeudi, soleil avec 27. Et pour vendredi, alternance de soleil de nuages avec 27. Donc, le 27 est à l'honneur pour la prochaine semaine. Et c'est en plus 27 ans cette semaine, c'est vraiment ta semaine encore plus. 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Alors ce matin, non, il ne fait pas 27, il fait présentement bien 12. Il chante sa plus récente, Rien que toi puis moi. Voici maintenant Philippe Tremblay au 105.5.

Cette chanson va se retrouver sur son troisième album qui sera lancé à compter de cet automne, plus précisément dès le mois d'octobre prochain, avec un grand lancement d'album à Montréal, aussi un grand lancement d'album à Québec. Leur avis à tous les fans, c'est le talentueux Francis de Grandpré qui vient de chanter « Si j'avais su ». Et prochaine présence sur une scène dans un festival, ben ça va se faire à compter de ce vendredi, 3 et 4 juillet prochain, qui va se produire au Pas perdu à Cap-aux-Meules, aussi un passage à Amos le 11 juillet, à Laval le 11 et à Notre-Dame-du-Mont-Carmel le 12 juillet prochain. Plusieurs dates comme ça également sur l'agenda partout, partout à travers la province. On l'adore tellement, notre cher Francis de Grandpré. Voici maintenant David Tremblay et Ariane Danielle.

Le meilleur de la musique, eh bien, c'est chez nous que vous l'entendez. Alors, c'est le duo Atemi qui vient de chanter un autre round. Et c'est votre Country Club comme ça jusqu'à 9h. Et par la suite, entre 9h et midi, c'est Hit Country au à travail. Hier soir, c'était une étape importante pour la saison numéro 7 de l'émission Révolution parce qu'on avait sûr conclu justement la saison numéro 7 déjà. Ça passe tellement vite le temps. Donc, c'est Véronique et Laurent qui ont remporté la grande finale de la 7e saison des Révolutions avec un numéro à 100 fautes en plus. C'était vraiment un très, très beau moment qu'on a pu vivre hier soir devant notre téléviseur. Et là, tu te poses la question suivante. Est-ce que ce sera de retour peut-être pour une 8e saison, toujours à l'antenne de TVA, l'émission Révolution? Ça reste bien sûr à confirmer, bien sûr, au courant des prochaines semaines avec toutes les coupures qui se passent présentement à TVA. On ne sait pas trop si ça va être de retour pour, bien sûr, l'hiver ou encore au printemps 2027, l'émission Révolution. Il nous chante maintenant Johnny Johnny de son plus récent album, La Prochaine Sortie. Place à la musique de Phil J. Smith.

0: Alors, toi qui sais jouer de la guitare, ben, apprends donc cette chanson-là pour faire, bien sûr, l'interpréter autour d'un feu de camp au courant de tes vacances. Prochainement, tu vas faire sensation. Alors, c'est Christopher Bracken qui vient de chanter 8400 km à Hit Country. Les premiers artistes qui vont participer au prochain CCMA Awards ont été annoncés. Tu te dis, ben, ça va avoir lieu quand, sur les CCMA Awards? Ben, ça aura lieu sur le 19 septembre à Saskatoon, en Saskatchewan. Et parmi les artistes qu'on pourra voir performer sur la grande scène, entre autres, la performance de Dean Brody, James Barker Band, The Reckless, Oren Rigling, Tennis Hearts, Hunter Brothers, Kelsey Colick, Jess Meskelouk, et puis les autres également à confirmer au courant des prochaines semaines, mais du moins, c'est les premiers artistes qu'on a annoncés. Donc, ça va se passer les CCMA Awards le 19 septembre du côté de la Saskatchewan. Quelques messages, coup d'œil complet à l'information, coup d'œil complet également aux prévisions de la météo pour cette semaine de 4 jours avec la fête du Canada qui approche à grands pas. Alors, on commencera la prochaine séquence avec qui? Avec Caro Laurando qui va nous chanter quoi? Qui va nous chanter Rouler.
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7: Bon lundi, c'est Louis-Philippe Arnoirel. Le défilé annuel de la fierté a attiré des milliers de personnes hier à Toronto, alors que la ville accueillait aussi des festivités liées à la Coupe du monde de soccer. Le premier ministre Mark Carney a participé à l'événement en prenant des photos et interagissant avec la foule, tout comme la mairesse Olivia Chow. M. Carney a marché devant des pancartes honorant les 49 victimes de la fusillade d'Orlando en 2016, tout en se prêtant à des moments légers avec les participants. Le thème de cette année, « We won't stop », rappelle les victoires et les luttes pour les droits de LGBTQI+, malgré les récents défis financiers rencontrés par l'organisation Fierté Toronto. Du côté du Venezuela maintenant, les secours s'intensifient 4 jours après 2 séismes dévastateurs dans l'État de La Guaira, avec un bilan de plus de 1450 morts. Plus de 2600 secouristes internationaux et 140 chiens spécialisés sont sur place, mais des milliers de personnes restent portées disparues. Les critiques envers la réponse jugée insuffisante du gouvernement s'accumulent, alors que civils et équipes internationales continuent de chercher des survivants dans les décombres. Le risque de réplique et l'odeur de décomposition compliquent les opérations dans une région déjà marquée par le chaos. Et pour terminer, toujours à l'international, la France a enregistré environ 1000 décès supplémentaires cette semaine au plus fort de la canicule. Des records de température ont été battus dans plusieurs pays en fin de semaine, alors que la vague de chaleur se déplaçait lentement vers l'est du continent. Elle a déclenché des feux de forêt en Allemagne. Un record nocturne y a été enregistré avec 29,4 degrés Celsius. Du côté de la Grèce, l'Agence de protection civile a mis en garde la population aujourd'hui contre un risque d'incendie très élevé dans 5 régions du pays. Les feux de forêt constituent un défi particulier alors que le paysage est montagneux et aride et que le pays compte plus d'une centaine d'îles habitées. C'est ce qui complète vos actualités Arsenal Média. Passez une bonne journée sur nos ondes.
8: Météo. Notre lundi va se passer avec alternance de soleil de nuages avec 29 et midex 32. Quelques nuages pour ce soir et cette nuit avec 13. Demain, c'est alternance de soleil de nuages avec 26 et midex 30. Et des nuages pour ce mercredi.
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Compositeur interprète de la Gaspésie qui nous a offert bien à la fin du mois de février son premier album en carrière. Il a fait sensation en fin de semaine lors de son passage au Festival en chanson de Petite-Vallée en Gaspésie, un très beau coin de pays en plus, hyper populaire année après année par les vacanciers vacancières, donc Éric Hédion qui a chanté Motel de Lens dans votre réveil préféré. Voici maintenant Les Fils du Diable.

automne avant qu'on puisse s'étendre l'oreille sur de nouvelles chansons de leur part, parce qu'au courant du printemps dernier, ils ont fait un détour par le studio d'enregistrement. Alors, un groupe est tellement festif sur scène, c'est assez capoté. Alors, les Fils du Diable qui viennent de nous chanter À ta fenêtre. Hier soir, c'était vraiment tout un concert qu'on nous proposait dans le cadre du Festival de Jazz de Montréal, un groupe qui a vraiment attiré les foules, capoté, avec bien sûr la présence sur scène de Angine de Poitrine. Non, mais il y a même eu certains recours à des services d'urgence à l'occasion des gens qui perdaient connaissance à cause de la chaleur intense hier soir en plein cœur du quartier des spectacles à Montréal pour voir le show de Angine de Poitrine qu'on a fait danser plusieurs dans la grande métropole hier soir. Allez voir ça, les vidéos sur le web qui circulent depuis ce matin là sur vos différentes plateformes de réseaux sociaux. C'est assez capoté de voir le monde qui se sont déplacés hier soir pour voir le show de la sensation mondiale. En plus, un groupe qui vient du Saguenay-Lac-Saint-Jean. Angine de Poitrine qui a toujours la cote, c'est capoté. Ben, arrête de voir ça ce matin. Là, de lire des gens qui ont même perdu connaissance et même des gens qui ont été refusés l'accès pour se rendre à leur show tellement qu'il y avait de monde au quartier des spectacles à Montréal. C'est vraiment un engouement assez capoté envers le groupe du Québec, Angine de Poitrine. Voici maintenant la plus récente de P.O. Marchedon qui nous chante À l'abri de la tempête. Et passe un bon début de semaine au son de la meilleure musique.

Eric et Sonny Acaouette qui forment le duo Les Deux Frères qu'on s'est offert au courant des derniers instants avec un de leurs grands succès en carrière, Léo a gagné. Et prochaine présence sur une scène pour Les Deux Frères, mais ça va se faire à compter de ce vendredi. Alors, ils vont se produire à la baie de Shawinigan. Alors, avis à tous les fans également. Ils se promènent un peu partout à travers le Québec. Été 2026. Alors, suivez-les, bien sûr, sur leurs réseaux sociaux. Encore en allant faire une visite sur leur site internet deuxfrères.com. Toi qui es présentement sur la route, eh bien, je te dédie la prochaine chanson en ce début de semaine, interprétée par Doug Saint-Louis. Voici Cruise Control.

semaine prochaine, il va faire une mini tournée en Gaspésie, entre autres un passage à Grande-Rivière, aussi un passage à Passe-Pébiac. Alors, c'est en mode vacances. Là-bas, ben, va les encourager. Il sera en mini-concert avec son grand chum, Gab Forêt. Alors, c'est Doug et Saint-Louis qui vont s'être offert au courant des derniers instants dans votre country club avec sa belle chanson tellement festive, Cruise Control. Et procurez-vous aussi son premier album à Doug, qui a bien sûr été lancé en octobre et qui est présentement en vente sur toutes les bonnes plateformes. Ce printemps, il y a un film qui a fait sensation partout sur la planète avec Anne Hathaway, bien sûr, Meryl Streep, Le Diable s'habille en Prada 2. Et là, tu te dis, oh, ben là, je l'ai manqué. C'est quand on pourra le voir, bien sûr, dans le confort de notre foyer sur différentes plateformes de location de films. Mais ça va sortir à compter du 9 juillet prochain, plus en version DVD, encore Blu-ray. Donc, tu te dis, oh my God, ça existe encore, ça. Et oui, à compter du 28 juillet prochain pour les fans de la franchise numéro 2 du Diable s'habille en Prada. Alors, avis à tous les fans. On s'informe au détour de ces quelques messages.

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6: Bon lundi, ici Louis-Philippe Arnoirel. Le défilé annuel de la fierté a attiré des milliers de personnes hier à Toronto, alors que la ville accueillait aussi des festivités liées à la Coupe du monde de soccer. Le premier ministre Mark Carney a participé à l'événement en prenant des photos et interagissant avec la foule, tout comme la mairesse Olivia Chow. Monsieur Carney a marché devant des pancartes honorant les 49 victimes de la fusillade d'Orlando en 2016, tout en se prêtant à des moments légers avec les participants. Le thème de cette année, We Won't Stop, rappelle les victoires et les luttes pour les droits de LGBTQI+, malgré les récents défis financiers rencontrés par l'organisation Fierté Toronto. Du côté du Venezuela maintenant, les secours s'intensifient 4 jours après 2 séismes dévastateurs dans l'État de La Guaira, avec un bilan de plus de 1450 morts. Plus de 2600 secouristes internationaux et 140 chiens spécialisés sont sur place, mais des milliers de personnes restent portées disparues. Les critiques envers la réponse jugée insuffisante du gouvernement s'accumulent, alors que civils et équipes internationales continuent de chercher des survivants dans les décombres. Le risque de réplique et l'odeur de décomposition compliquent les opérations dans une région déjà marquée par le chaos. Et pour terminer, toujours à l'international, la France a enregistré environ 1000 décès supplémentaires cette semaine au plus fort de la canicule. Des records de température ont été battus dans plusieurs pays en fin de semaine, alors que la vague de chaleur se déplaçait lentement vers l'est du continent. Elle a déclenché des feux de forêt en Allemagne. Un record nocturne y a été enregistré avec 29,4 degrés Celsius. Du côté de la Grèce, l'Agence de protection civile a mis en garde la population aujourd'hui contre un risque d'incendie très élevé dans 5 régions du pays. Les feux de forêt constituent un défi particulier alors que le paysage est montagneux et aride et que le pays compte plus d'une centaine d'îles habitées. C'est ce qui complète vos actualités Arsenal Média. Passez une bonne journée sur nos ondes.
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13: 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Deuxième heure de votre Country Club en ce lundi à matin. Courte semaine encore une fois de 4 jours, mais tout dépendant de ton employeur. Alors, tu peux être en mode congé aujourd'hui ou encore mercredi ou encore vendredi parce que la fête du Canada est déplaçable. Donc, chez nous ici, chez Arsenal Media, notre congé de la fête du Canada a été déplacé à vendredi. Et moi, ben, dès ce jeudi, je vais partir en mode vacances. T'es de bonne humeur, t'es en pleine forme. On pourrait voir en plus une très, très belle journée avec une belle dose de chaleur ici au Saguenay. Alors, on le prend en train avec grand bonheur. Donc, aujourd'hui, on regarde le tout en détail. Alternance de soleil, de nuages avec 29 et Midex 32. On prévoit quelques nuages pour ce soir et cette nuit avec 13. Demain, c'est alternance de soleil, de nuages avec 26 et Midex 30. Pour mercredi, premier jour du mois de juillet, journée officielle en plus du déménagement. On prévoit une journée nuageuse avec 28. Jeudi, alternance de soleil, de nuages avec 30. Et pour vendredi, alternance de soleil, de nuages et 60% de risque d'averse avec 29. Et présentement, bien en direct du studio.

Une belle chanson, encore une fois, remplie de chaleur dans vos haut-parleurs, dans votre country club de ce lundi matin avec le Blue Ridge Band qui vient de chanter cette chanson qui nous reste tellement dans la tête, ça comme pas de bon sens. On les aime comme ça, le Blue Ridge Band qui vient de chanter Chasing Sunset, version en française. Il y a plusieurs distilleries québécoises qui se sont démarquées récemment sur la scène internationale lors du San Francisco World Spirit Competition, dont une entreprise de la région de Québec, Artemis Spiritueux, avec bien sûr son important rhum à Mazurek, qui a bien sûr récolté la palme lors de ce grand événement d'envergure en San Francisco. Alors, c'est la fondatrice Marie-Josée Fortin qui, bien sûr, révèle ce matin dans les quotidiens du Journal de Montréal et du Journal de Québec qu'elle a bien sûr remporté la palme comme étant le meilleur rhum, le rhum à Mazura. Ah, ça ouvre la soif ce matin en parlant de distillerie ce matin. Aussi, autres récipiendaires du Québec ont bien sûr récolté la palme lors du San Francisco World Spirit Competition, entre autres Cassis, Mona et Fille, les grands explorateurs aussi que le Mort Bleu. Oh, on parle de boissons ce matin tellement alléchant. Avec en plus le beau temps que l'on prévoit aujourd'hui. Donc, bravo à tous ces grands gagnants et grandes gagnantes qui se sont démarqués lors du San Francisco World Spirit Competition avec plusieurs entreprises du Québec en plus. Hey, bon début de semaine au son de la meilleure musique. Ça me tente encore une fois de vous faire chanter ce matin dans votre lundi. Voici Chosen Texas avec Elle en anglais.

C'est une chanteuse qui s'est fait connaître grâce à TikTok. Ah, qui ne connaît pas TikTok aujourd'hui en 2026, une plateforme hyper, hyper populaire qui propulse plein d'artistes au niveau planétaire. Alors, c'est Dasha qui vient de chanter son premier hit en carrière, Austin, dans votre country club de ce lundi matin. Puis en plus, elle sera de passage dans quelques semaines du côté du Québec à Cigale, en banlieue de Québec pour les fans de la chanteuse Dasha qui travaille tranquillement pas vite sur la production de nouvelles chansons. Alors, on est ensemble jusqu'à midi pour votre country club. 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Voici Morgan Wallen avec Post Malone.

0: On est à quelques minutes de 7h30 dans votre réveil de ce début de semaine avec le grand Luke Combs qui vient de chanter cette merveilleuse chanson « When it rains, it pours ». Les poursuites et pénales engagées contre Bailey Zimmerman pour avoir saccagé sa chambre d'hôtel au Nouveau-Mexique ont été abandonnées. Tu dis, ben voyons, qu'est-ce qui s'est passé au juste? Alors, d'après les dires de son avocat, Bailey Zimmerman, alors les charges ont été abandonnées parce que Bailey Zimmerman a finalement payé en totalité les saccages qu'il a bien sûr fait, semble-t-il, à sa chambre d'hôtel, d'une valeur de plus de 16 000 $ de ravages dans sa chambre d'hôtel au Nouveau-Mexique. Il était vraiment en rage noire et pas à peu près. En plus, il y avait même une facture impayée de boissons de plus de 3 000 $. Ben voyons, qu'est-ce que c'est ça, cette affaire-là? Donc, il a payé en intégralité tous les dommages. Et bien sûr, la facture au bar en question de l'hôtel. Donc, tout est maintenant réglé. Aucune charge ne sera portée contre le jeune chanteur américain Bailey Zimmerman grâce à d'importants avocats. Ça, faut bien le préciser également. Puis aussi, il y a beaucoup, beaucoup de sous dans son compte en banque. Il est vraiment choyé par la vie. Voilà. Alors, on s'informe, on se jase des détails de la météo. Et au détour, une belle dans tes haut-parleurs. C'est tellement beau, ça. Cardi Johnson avec The Fall.
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3: Bon lundi, ici Louis-Philippe Arnoirel. Le défilé annuel de la fierté a attiré des milliers de personnes hier à Toronto, alors que la ville accueillait aussi des festivités liées à la Coupe du monde de soccer. Le premier ministre Mark Carney a participé à l'événement en prenant des photos et interagissant avec la foule, tout comme la mairesse Olivia Chow. Monsieur Carney a marché devant des pancartes honorant les 49 victimes de la fusillade d'Orlando en 2016, tout en se prêtant à des moments légers avec les participants. Le thème de cette année, « We won't stop », rappelle les victoires et les luttes pour les droits de LGBTQI+, malgré les récents défis financiers rencontrés par l'organisation Fierté Toronto. Du côté du Venezuela maintenant, les secours s'intensifient 4 jours après 2 séismes dévastateurs dans l'État de La Guaira, avec un bilan de plus de 1450 morts. Plus de 2600 secouristes internationaux et 140 chiens spécialisés sont sur place, mais des milliers de personnes restent portées disparues. Les critiques envers la réponse jugée insuffisante du gouvernement s'accumulent, alors que civils et équipes internationales continuent de chercher des survivants dans les décombres. Le risque de réplique et l'odeur de décomposition compliquent les opérations dans une région déjà marquée par le chaos. Et pour terminer, toujours à l'international, la France a enregistré environ 1000 décès supplémentaires cette semaine au plus fort de la canicule. Des records de température ont été battus dans plusieurs pays en fin de semaine, alors que la vague de chaleur se déplaçait lentement vers l'est du continent. Elle a déclenché des feux de forêt en Allemagne. Un record nocturne y a été enregistré avec 29,4 degrés Celsius. Du côté de la Grèce, l'Agence de protection civile a mis en garde la population aujourd'hui contre un risque d'incendie très élevé dans 5 régions du pays. Les feux de forêt constituent un défi particulier alors que le paysage est montagneux et aride et que le pays compte plus d'une centaine d'îles habitées. C'est ce qui complète vos actualités Arsenal Média. Passez une bonne journée sur nos ondes.
0: Météo. Aujourd'hui, on prévoit alternance de soleil de nuages avec 29 et midi 32. Quelques nuages attendus pour ce soir et cette nuit avec 13. Demain, une autre belle journée qui nous attend avec alternance de soleil de nuages avec 26 et midi 30. Une journée nuageuse pour mercredi. 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

La meilleure musique country, ben c'est chez nous que vous l'entendez. Quel important hit pour lui en début d'année à 2026. On attend avec impatience, à compter de cet automne, son nouvel album. Donc, c'est Matt Lang qui vient de chanter chez Stone Mad Track. Il sera de passage en plus, bien mercredi, à la grande soirée country du côté du Festivois de Trois-Rivières. Elle aura dit à tous les fans. Elle nous chante maintenant « Je suis mêlée ». Voici Sarah Dufour.

Elle va conclure sa grande tournée des festivals country à Victoriaville le dimanche 6 septembre pour un grand concert 100% gratuit au parc Terre des Jeunes avec en plus en première partie un autre chanteur qu'on attend pas mal ici à Hit Country, Fred Dion. Ce sera lors du fameux long week-end de la fête du travail. Donc le lendemain, tu ne travailles pas. Bien, alors viens t'en faire un tour au centre du Québec pour voir bien sûr la conclusion de cette grande tournée des festivals été 2026 pour la très énergique Sarah Dufour. Alors ce matin, je vous parle de cette grande dame de la chanson en country américaine qui a toujours la cote en 2026, une importante femme d'affaires également. Oui, la grande Dolly Parton, qu'on sait qu'elle a bien sûr lancé au courant des dernières semaines partout à travers plusieurs États des États-Unis. Des travel stops qui regroupent entre autres stations d'essence, restaurants, bars, également quelques chambres à coucher pour les bien sûr voyageurs qui sillonnent les routes des États-Unis. Et donc, la nana a inauguré une nouvelle franchise de travel stop Dolly Parton en fin de semaine au Minnesota. Et pour l'occasion, ben elle a fait une apparition surprise pour l'occasion pour couper le fameux ruban rouge pour dire voilà, c'est officiellement ouvert le travel stop Dolly Parton, vraiment un très très beau geste de sa part et les fans étaient vraiment très très très contents de la revoir, serrer des mains, prendre des selfies notre chère Dolly Parton qu'on apprécie pas mal. On vous offre toujours et toujours que le meilleur de la musique. Voici un chanteur canadien qui est vraiment à la cote qui nous prépare en plus un 10e album en carrière pour très très très bientôt. Nous chante un de ses grands classiques, Bring Down the House. Voici maintenant Dane Brody.

Attendez Fred Dionne qui vient de chanter Back Row. Des prochaines présences sur une scène pour Fred, ben ça va se faire le 12 juillet. Alors qu'il va se produire à Notre-Dame du Mont-Carmel, aussi un passage à la Malbaie le 17 juillet prochain. Plusieurs dates comme ça, son agenda partout à travers le Québec, été 2026. Pour tout savoir, freddionne.com. Et ça de passage, eh bien en fin de semaine à Thetford Mines. Alors avis à tous les fans. Alors, il nous chante cette belle chanson de son plus récent album Sous mon chapeau. Voici Guillaume Lafond à Hit Country. 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

Votre belle séquence de complétée dans votre réveil de ce lundi à matin avec Guillaume Lafond qui a chanté Coup de poing. Je t'en ai parlé récemment que la chanteuse américaine Gretchen Wilson va effectuer prochainement un beau retour sur la scène musicale country américaine en nous proposant une réédition de son premier album en carrière, Redneck Woman, qui à l'époque avait remporté un important succès avec une réédition en version duo. Oh, vraiment très, très, très intéressant. Donc, vendredi, elle a bien sûr procédé au lancement d'un premier extrait d'un classique de son album Air for the Party avec, entre autres, une collaboration avec une certaine chanteuse, je pense que vous connaissez bien dans le domaine de la musique country, là, une certaine Ella Langley. Tu dis, hein? Ella Langley qui chante une petite touche de country rock avec Gretchen Wilson. Ben oui, ça donne quoi? Ça donne ceci. Voici Air for the Party.

0: Non, mais ça fait drôle de l'entendre chanter comme ça. Et là, l'aigle n'est vraiment pas habitué, donc c'est présentement en vente sur toutes les bonnes plateformes. Et l'album va sortir à compter du mois de septembre prochain pour la réédition en version audio du premier album de Gretchen Wilson, Redneck Woman. Quelques messages et au détour, on s'informe.
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2: Bon lundi, ici Louis-Philippe Arnoirel. Le défilé annuel de la fierté a attiré des milliers de personnes hier à Toronto, alors que la ville accueillait aussi des festivités liées à la Coupe du monde de soccer. Le premier ministre Mark Carney a participé à l'événement en prenant des photos et interagissant avec la foule, tout comme la mairesse Olivia Chow. Monsieur Carney a marché devant des pancartes honorant les 49 victimes de la fusillade d'Orlando en 2016, tout en se prêtant à des moments légers avec les participants. Le thème de cette année, We Won't Stop, rappelle les victoires et les luttes pour les droits de LGBTQI+, malgré les récents défis financiers rencontrés par l'organisation Fierté Toronto. Du côté du Venezuela maintenant, les secours s'intensifient 4 jours après 2 séismes dévastateurs dans l'État de La Guaira, avec un bilan de plus de 1450 morts. Plus de 2600 secouristes internationaux et 140 chiens spécialisés sont sur place, mais des milliers de personnes restent portées disparues. Les critiques envers la réponse jugée insuffisante du gouvernement s'accumulent, alors que civils et équipes internationales continuent de chercher des survivants dans les décombres. Le risque de réplique et l'odeur de décomposition compliquent les opérations dans une région déjà marquée par le chaos. Et pour terminer, toujours à l'international, la France a enregistré environ 1000 décès supplémentaires cette semaine au plus fort de la canicule. Des records de température ont été battus dans plusieurs pays en fin de semaine, alors que la vague de chaleur se déplaçait lentement vers l'est du continent. Elle a déclenché des feux de forêt en Allemagne. Un record nocturne y a été enregistré avec 29,4 degrés Celsius. Du côté de la Grèce, l'Agence de protection civile a mis en garde la population aujourd'hui contre un risque d'incendie très élevé dans 5 régions du pays. Les feux de forêt constituent un défi particulier alors que le paysage est montagneux et aride et que le pays compte plus d'une centaine d'îles habitées. C'est ce qui complète vos actualités Arsenal Média. Passez une bonne journée sur nos ondes.
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9: C'est tellement plaisant de commencer la semaine avec une belle dose de soleil, avec en plus une belle dose de musique country bien branchée à votre fréquence été au Saguenay-Lac-Saint-Jean, la fréquence 105.5. Alors, Danny Côté qui est en poste avec vous autres jusqu'à midi pour vous faire triper dans cette courte semaine aussi de 4 jours, mais tout dépendant de votre employeur, parce que la fête du Canada est déplaçable, donc tout soit que tu es en congé, soit aujourd'hui, mercredi ou encore vendredi, ben nous ici chez Arsenal Media, on sera en mode congé à compter de ce vendredi. Météo en détail maintenant pour la région. Alors, on commence la journée avec du soleil, mais au fur et à mesure que la journée va avancer, ça va être alternance soleil-nuage. Mais Mercure toujours et toujours très, très, très confortable de 29 et midex 32. Quelques nuages attendus pour ce soir et cette nuit avec 13. Demain, c'est alternance de soleil de nuage avec 26 et midex 30. Mercredi pour la journée officielle du déménagement. Calme-toi, Dani. Une journée nuageuse avec 28. Et pour jeudi, avant que je parte en mode vacances, alternance de soleil de nuages avec 30 quand même. 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Alors ce matin, le mercure indique présentement 14. Une belle journée. N'oublie pas en plus que si tu mets davantage le bout du nez à l'extérieur, il faut se protéger avec de la crème solaire hyper, hyper important. On l'adore et on l'adore tellement. C'est de passage bientôt au Festival du cochon de Sainte-Perpétue au centre du Québec. Drunk Right Now. Voici

une petite touche de beach country dans tes haut-parleurs. Ça nous rend tellement de bonne humeur avec en plus la présence de merveilleux soleil en cette courte semaine de 4 jours. Alors, c'était sa carte de visite dans le domaine de la musique country en parlant de Joémie qui a chanté Puisqu'il faut se lever. Et si jamais vous prévoyez voir peut-être cet été la présence de Martin Deschamps dans un festival, ben, là, vous pourrez le voir, Joémie, parce que c'est le guitariste officiel également de Martin Deschamps. Avez-vous, bien sûr, participé encore, regardé en fin de semaine ce grand spectacle hommage présenté à Nashville pour bien sûr partir en mode retraite pour, et aussi pour célébrer le grand Alan Jackson. C'était un show assez incroyable. Beaucoup, beaucoup d'artistes dans le domaine de la musique country étaient réunis à Nashville en fin de semaine pour célébrer le grand Alan. C'était vraiment de toute beauté également de le voir performer pour la dernière fois sur une scène country américaine, le grand Alan Jackson. Alors, on lui a rendu un très, très bel hommage. Ce qui était vraiment touchant également, c'est de le voir arriver, bien sûr, avec de l'aide sur la scène pour bien sûr performer sur la scène, mais toujours bien droit, fort et solide. Mais lorsqu'il devait se déplacer, il avait besoin d'aide, le grand Alan Jackson. Donc, il lui a rendu un bel hommage, grandement mérité. Alors, bonne retraite, profitez-en bien, notre grand Alan Jackson. Et pour l'occasion, bon, on va lui rendre également un bel hommage musical, ici même à Hit Country. Demande spéciale d'un fidèle auditeur également de Hit Country, Tony Le Campionnat, qui souhaite entendre également ce matin un de ses grands est en carrière parce qu'il y en a des hits à son actif, Alan Jackson. Donc, voici une belle de son répertoire. Thank God for the radio. Ben oui, on peut dire merci à Dieu pour la radio de l'avoir fait connaître à travers le monde. Donc, voici ce classique avec le grand Alan Jackson.

Elle nous a fait un très, très beau cadeau à vendredi, nous proposant une toute nouvelle chanson. Je capote Bérette sur la toune qui a pour titre Kiss My Glass. En parlant de Savannah Jade qui vient de chanter More Like It, on pourra la voir dans pas mal de festivals country à travers la province au Québec. Entre autres passages bientôt, là, à compter du mois de juillet, un passage à la 47e édition des Festivités Western de Saint-Victor pour la grande soirée de Cowgirl. Oh, ça va être vraiment très, très, très intéressant. Donc, procurez-vous sa nouvelle chanson Kiss My Glass, c'est présentement sur toutes les bonnes plateformes. Également aussi, je te donne comme défi d'apprendre la chorégraphie entourant également cette chanson-là. Alors, allez faire vos fouines sur les réseaux sociaux. Garde de bois, voici maintenant les gars du

sont de retour au Québec et performance attendue en fin de semaine. Alors, avis à tous les fans du band acadien, les gars du Nord, qui viennent de nous chanter Gueule de bois. Je peux te dire une chose, c'est impossible de faire la gueule de bois lorsque tu écoutes l'une ou l'autre de nos quatre fréquences qui t'offrent toujours et toujours que le meilleur de la musique. Alors, je m'adresse à tous les fans de la chanteuse américaine Miranda Lambert. On sait qu'elle a sorti récemment une toute nouvelle chanson, saveur disco. Tu dis, ben voyons donc, c'est quoi cette affaire-là, petite touche de disco maintenant dans la musicalité de Miranda Lambert avec sa plus récente et Crisco. Ben, c'est pas un hommage avec la graisse et Crisco, là. Aucun rapport avec ça. Donc, son nouvel album va sortir à compter du 2 octobre prochain. L'album va porter le titre suivant, Crisco également. Est-ce que ce sera peut-être commandité? Oh! Si on ne dit pas encore par la graisse Crisco. Ce serait vraiment tout un bon plan de marketing avec l'équipe également de cette marque de graisse populaire pour la cuisine. Hey, moi, je lance ça dans l'air ce matin, du moins pour les fans. Alors, ça va sortir officiellement sur toutes les bonnes plateformes. L'album Crisco, ça va sortir le 2 octobre pour la chanteuse américaine Miranda Lambert. J'en ai des idées dans ma tête cette semaine. J'ai hâte de partir en vacances, moi, jeudi. Alors, on s'informe, on se jase des détails de la météo et au détour, un bon rythme dansant. Born to die avec Chabazé.

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2: Bon lundi, ici Louis-Philippe Arnoirel. Le défilé annuel de la fierté a attiré des milliers de personnes hier à Toronto, alors que la ville accueillait aussi des festivités liées à la Coupe du monde de soccer. Le premier ministre Mark Carney a participé à l'événement en prenant des photos et interagissant avec la foule, tout comme la mairesse Olivia Chow. M. Carney a marché devant des pancartes honorant les 49 victimes de la fusillade d'Orlando en 2016, tout en se prêtant à des moments légers avec les participants. Le thème de cette année, We Won't Stop, rappelle les victoires et les luttes pour les droits de LGBTQI+, malgré les récents défis financiers rencontrés par l'organisation Fierté Toronto. Du côté du Venezuela maintenant, les secours s'intensifient 4 jours après 2 séismes dévastateurs dans l'état de La Guaira, avec un bilan de plus de 1450 morts. Plus de 2600 secouristes internationaux et 140 chiens spécialisés sont sur place, mais des milliers de personnes restent portées disparues. Les critiques envers la réponse jugée insuffisante du gouvernement s'accumulent, alors que civils et équipes internationales continuent de chercher des survivants dans les décombres. Le risque de réplique et l'odeur de décomposition compliquent les opérations dans une région déjà marquée par le chaos. Et pour terminer, toujours à l'international, la France a enregistré environ 1000 décès supplémentaires cette semaine au plus fort de la canicule. Des records de température ont été battus dans plusieurs pays en fin de semaine, alors que la vague de chaleur se déplaçait lentement vers l'est du continent. Elle a déclenché des feux de forêt en Allemagne. Un record nocturne y a été enregistré avec 29,4 degrés Celsius. Du côté de la Grèce, l'Agence de protection civile a mis en garde la population aujourd'hui contre un risque d'incendie très élevé dans 5 régions du pays. Les feux de forêt constituent un défi particulier alors que le paysage est montagneux et aride et que le pays compte plus d'une centaine d'îles habitées. C'est ce qui complète vos actualités Arsenal Média. Passez une bonne journée sur nos ondes.
3: Météo. Le mercure va atteindre aujourd'hui 29, humidex 32 avec alternance de soleil de nuages. Quelques nuages attendus pour ce soir et cette nuit avec 13. Demain, une autre belle journée qui nous attend toujours avec alternance de soleil de nuages, 26, humidex 30. Une journée nuageuse pour mercredi. 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

J'adore et j'adore tellement cette chanson en gros hit de l'heure dans votre country club. Camille en vedette et Jason Aldean avec Don't Tell On Me. Il est toujours en pleine tournée américaine, mais également aussi nous prépare une série de 6 concerts exclusifs cet automne avec son grand chum Luke Bryan. On parle ce matin d'intelligence artificielle. Tu dis, oh boy, on pourra en parler longtemps. Oui, je suis bien d'accord avec vous autres, mais également aussi, on sait que ça fait maintenant son apparition aussi dans le domaine de la musique. L'intelligence artificielle, c'est maintenant devenu même parfois confondant avec certains rimes en se disant, c'est-tu vraiment quelqu'un qui joue de la musique ou encore c'est vraiment l'intelligence artificielle qui fait bien sûr la création de la musique, de tout ça? Ben là, ben pour l'occasion, on a fait appel également à l'intelligence artificielle pour faire renaître au monde le temps d'un vidéoclip, le regretté chanteur Charlie Daniel du groupe Charlie Daniel's Band. Tu dis, oh my God, on va quand même assez loin. Oui, oui, oui. Donc, on aurait bien sûr recréé avec l'intelligence artificielle un vidéoclip du regretté Charlie Daniels auquel il nous chante sa belle chanson My Home, un hymne patriotique longtemps perdu par le Charlie Daniels Band. Donc, c'est présentement en ligne. Allez voir ça. C'est assez frappant. Merci de le voir vraiment chanter là-dedans dans le vidéoclip, le regretté chanteur Charlie Daniels. Ça donne des frissons. Alors, voilà ce qu'on a fait maintenant appel à l'intelligence artificielle pour recréer ce vidéoclip avec le regretté Charlie Daniels. Est-ce que toi, t'es présentement en mode vacances? Tu dis, oh que non, ben, ça s'en vient tout comme moi. Voici une chanson de circonstance. Je suis en vacances avec Classe Moyenne et Orange Lessard.

chanteuse de la Gaspésie, plus précisément des Méchins. Alors, c'est Mylène Vallée qui vient de chanter dans tous les sens. Et peut-être qu'on pourrait avoir quelque chose de nouveau de sa part, sait-on jamais, pour cet automne, pour cette auteure, compositrice, interprète, talentueuse ici au Québec. Les Brés Vivants, voici Joël Barre.

Cette semaine, ça va faire déjà un mois que ça aurait été à lancer dans votre cœur bien le premier album de Joël Vogue pour Me Trouver. Alors, il est toujours disponible en sachet dans le magazine Éco-Vedette Country, en vente dans tous les bons kiosques à journaux. Donc, Joël qui a chanté Libre et Vivant. On peut le voir performer dans pas mal de festivals partout à travers la province. Notre cher Joël Vogue, en plus, va compter de cet automne, va entamer sa grande tournée dans les salles de spectacle. Oh, très, très, très intéressant. Déjà rendu à la conclusion de votre Country Club de ce lundi matin, courte semaine en plus de 4 jours. Alors, merci beaucoup d'avoir été du rendez-vous. On continue ensemble, nous autres, entre 9h et midi pour la première portion de Hit Country au travail qui débute au détour avec 1 heure de musique sans pub.

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1: 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Non, mais il fait-tu assez beau rien qu'un peu pour cette courte semaine de 4 jours? Mais comme je le disais tantôt dans le Country Club, tout dépendant de votre employeur, vous pouvez être en congé aujourd'hui, mercredi ou encore vendredi parce que la fête du Canada, c'est un congé déplaçable. Je vous rappelle qu'on sera en programmation week-end vendredi parce que nous, ici chez Arsenal Media, on prend notre fête du Canada bien à compter de ce vendredi. Bienvenue à la première portion de Hit & Country au travail en ce 29 juin 2026 avec la présence en plus d'un merveilleux soleil. La musique sera bonne et je te réserve d'ici 10 heures. Une heure de musique sans pub au courant de laquelle tu m'entends dans quelques minutes. Le grand Blake Shelton pour l'instant. Voici un band qui vont clôturer l'édition numéro 5 de l'Asso à Montréal. Alors, la performance est attendue le 16 août prochain, 21h30. Voici leur belle balade Here, place à Mumford & Sons avec Chris Stapleton.
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Alors, c'est Warren Ziders avec Pretty Little Poison. Et vous savez que Warren Ziders va faire un détour par le Québec. Oui, performance attendue le jeudi 27 août prochain à la 11e édition du Festival Country Lobinière. Les billets sont présentement en vente sur countrylobinière.com pour voir la performance de ce grand nom de la chanson country américaine. Voici maintenant Max McNair.

Une chanson qui nous fait tellement du bien dans cette super séquence de votre lundi sur la présence d'une belle dose de vitamine D. Alors c'est George Burge avec Cowboy Song jusqu'à 10. C'est une heure de musique sans pub, A Different Night. Voici maintenant Josh Ross.

Cette chanson se retrouve sur leur plus récent album. Alors, c'est le band américain All Dominion avec Making a Good Time. Alors, on est ensemble jusqu'à midi dans cette super séquence d'une heure de musique sans pub. Tiens, je vous replonge en juillet 1995 avec ce grand nom de la chanson country américaine qui a toujours la cote. Il nous chante un de ses grands hits. I like it. I love it. Voici maintenant Tim McGraw, Hit Country.

une autre belle chanson entraînante dans cette super séquence d'une heure de musique sans pub pour It & Concho au travail avec Thomas Rhett et qui a chanté avec Marshmello, Where We Go. En parlant toujours de Marshmello, ben c'est un artiste qui collabore beaucoup avec des artistes dans le domaine de la musique pop, mais également aussi dans le domaine de la musique country. Bien, vendredi, ben, collabore avec la toute nouvelle chanson de Kelsea Ballerini qui est présente en vente sur toutes les bonnes plateformes. Un résultat assez incroyable. Voici maintenant Benny Jones.

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1: Bon lundi, c'est Louis-Philippe Arnoirel. Le défilé annuel de la fierté a attiré des milliers de personnes hier à Toronto, alors que la ville accueillait aussi des festivités liées à la Coupe du monde de soccer. Le premier ministre Mark Carney a participé à l'événement en prenant des photos et interagissant avec la foule, tout comme la mairesse Olivia Chow. M. Carney a marché devant des pancartes honorant les 49 victimes de la fusillade d'Orlando en 2016, tout en se prêtant à des moments légers avec les participants. Le thème de cette année, « We won't stop », rappelle les victoires et les luttes pour les droits de LGBTQI+, malgré les récents défis financiers rencontrés par l'organisation Fierté Toronto. Du côté du Venezuela maintenant, les secours s'intensifient 4 jours après 2 séismes dévastateurs dans l'État de La Guaira, avec un bilan de plus de 1450 morts. Plus de 2600 secouristes internationaux et 140 chiens spécialisés sont sur place, mais des milliers de personnes restent portées disparues. Les critiques envers la réponse jugée insuffisante du gouvernement s'accumulent, alors que civils et équipes internationales continuent de chercher des survivants dans les décombres. Le risque de réplique et l'odeur de décomposition compliquent les opérations dans une région déjà marquée par le chaos. Et pour terminer, toujours à l'international, la France a enregistré environ 1000 décès supplémentaires cette semaine au plus fort de la canicule. Des records de température ont été battus dans plusieurs pays en fin de semaine, alors que la vague de chaleur se déplaçait lentement vers l'est du continent. Elle a déclenché des feux de forêt en Allemagne. Un record nocturne y a été enregistré avec 29,4 degrés Celsius. Du côté de la Grèce, l'Agence de protection civile a mis en garde la population aujourd'hui contre un risque d'incendie très élevé dans 5 régions du pays. Les feux de forêt constituent un défi particulier alors que le paysage est montagneux et aride et que le pays compte plus d'une centaine d'îles habitées. C'est ce qui complète vos actualités Arsenal Média. Passez une bonne journée sur nos ondes.
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1: Et que c'est tellement plaisant de vous savoir là avec en plus la présence d'un merveilleux soleil. On peut pas être de mauvaise humeur. Ben non, on est davantage plus de bonne humeur. Alors, salutations à vous autres qui présentement bien en mode de travail. On lâche pas courte semaine de 4 jours ou encore t'es présentement sur la route. À bord de ta voiture, de ton camion, de ta moto, de ton vélo, encore de ton tracteur. Merci beaucoup de nous faire confiance également. Mais je profite également aussi de l'occasion pour vous saluer, toi qui écoutes It Country peut-être, ou à camping ou encore au chalet, bien branché à l'une ou l'autre de nos 4 fréquences, ou encore tu nous écoutes aussi via notre site internet, le hitcountry.com. Hey, dans quelques instants, je réserve la méga bombe de l'heure de Talk Wetmore qui tourne abondamment ici à It Country Brunette. Mais pour l'instant, on commence en force de très, très belle façon la 10e avec un bon petit rythme dansant, rempli de gaieté dans tes haut-parleurs. Voici Country Dance.

tantôt à compter de 15h, Sylvain Caron va vous proposer le top 3 anglophone, les 3 chansons les plus demandées par vous, tripeux, tripeuses de bonne musique country. Alors, c'est un rendez-vous à ne pas manquer, ça se passe dans la deuxième portion de Hit Country au travail. Dernier coucher, voici Fred Dionne.

0: dans les couchers.
1: Prochaine présence sur une scène pour Fred et Dionne Cossé-Toffer, mais ça va se faire le 12 juillet. Alors, qui va se produire à Notre-Dame-du-Mont-Carmel, aussi un passage la veille de mon anniversaire, le 17 juillet. Du côté de la Madeleine, plusieurs dates également, comme ça, son agenda partout à travers le Québec. Pour tout savoir sur les prochaines présences sur scène de Fred, freddionne.com. Il nous a fait un beau cadeau, mon prochain artiste invité, vendredi, nous proposant un tout nouvel album qui, jusqu'à maintenant, oh boy, ça fait sensation côté vente sur toutes les bonnes plateformes. Voici sa belle chanson en hit de l'heure de fall. Voici Cardi Johnson. 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

Il va faire une mini-tournée en Gaspésie la semaine prochaine. Alors, avis à tous les fans avec en plus son grand chum Doug Saint-Louis. Donc, c'est Gab Forêt qui vient de chanter peut-être demain. Grande question que j'ai pour vous autres en ce lundi avant-midi. Que faisiez-vous en novembre 1997? Tu dis, oh, ça fait quand même loin, hein? Oui. Et ça en est passé du temps depuis 1997 à aujourd'hui en 2026, mais toujours aussi présente dans votre cœur, amour amoureuse de bonne musique country. Je vous replonge en novembre 97 dans Be Stupid. Voici Shania.

0: Aïe, aïe, aïe, que le temps passe vite. Une autre super séquence de compléter dans votre lundi avant midi avec le band franco-ontarien Les Rats Swamp avec Une Frette. Et cette chanson, ben, je vous rappelle, se retrouve sur leur 5e album déjà en carrière qui a été lancé en mars, Pays Sauvage. Ils ont sorti également une toute nouvelle chanson de cet album-là, là, il y a quelques semaines, qui a pour titre Jerry, qui est présentement en vente aussi sur toutes les bonnes plateformes. Est-ce que tu suis assidûment la Coupe du Monde, hein, qui attire les regards de partout à travers le monde? Donc, je vous offre une chanson qu'on peut entendre également dans la FIFA, la Coupe du Monde 2026, Lighter avec Jelly Roll.
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0: Météo. Quelle belle journée qui nous attend sous le soleil aujourd'hui à la baie avec 29, humidex 32. Quelques nuages attendus pour ce soir et cette nuit avec 13. Demain, alternance de soleil de nuages avec 26, humidex 30. Et des nuages attendus pour ce mercredi. 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

Alors, je vous rappelle que la fête du Canada, c'est un congé qu'on peut le déplacer en tant qu'employeur. Donc, je vous rappelle que vendredi, ce sera programmation week-end, ici même à Hit Country. Donc, je serai en mode congé, mais également aussi, je serai parti en mode vacances. Mais je ne serai pas parti en mode vacances bien longtemps, parce qu'en fin de semaine, je serai également avec vous autres pour mon dernier week-end avant que je parte en vacances, samedi et dimanche. Alors, c'est juste un petit congé comme ça, juste pour me titiller avant de dire « Hey, Denis, tu vas pouvoir partir en vacances. » J'ai tellement hâte, hein? Lorsqu'on va arriver, bien sûr, le temps arriver pour partir en mode vacances. Voici Biba Yolo Country.

Après s'être offert quelques semaines de vacances grandement méritées, sont de retour en grande tournée ici au Québec. Quand performance attendue, bien ce samedi 4 juillet, alors qu'ils vont se produire au Festival en chanson de Petite-Vallée, aussi un passage le 11 juillet prochain aussi à Matane, en lumière collaboration des stations Arsenal Media. Donc les gars du Nord qui viennent de chanter Charlie pour Hit Country au travail. Il y a toujours la cote auprès de votre cœur, on l'adore et on l'adore tellement. Voici JF Posé avec Puisqu'il faut, on est ensemble jusqu'à midi pour Hit Country au travail. Puisqu'il faut qu'on...

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1: Tout comme moi, bien compté de cette semaine, peut-être que tu vas partir en mode vacances. Puis là, tu te dis, hey, on pourrait-tu faire des sorties à moindre coût parce qu'on se cachera pas avec l'inflation qu'on connaît présentement avec la hausse du coût de l'essence. On doit mettre davantage la main dans nos poches. 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Mais ça tente pas trop de couper dans tes affaires. 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Aussi simple que ça, mes amis. On s'informe, on se jase également en prévision de la météo au courant de la prochaine heure. Est-ce que les nouvelles sont bonnes? Toi qui vas peut-être déménager cette semaine. Oh! Et on commence tout en douceur la 11e heure avec Salt of Sanity, la plus récente de Zach Top.

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2: Bon lundi, ici Louis-Philippe Arnoirel. Le défilé annuel de la fierté a attiré des milliers de personnes hier à Toronto, alors que la ville accueillait aussi des festivités liées à la Coupe du monde de soccer. Le premier ministre Mark Carney a participé à l'événement en prenant des photos et interagissant avec la foule, tout comme la mairesse Olivia Chow. M. Carney a marché devant des pancartes honorant les 49 victimes de la fusillade d'Orlando en 2016, tout en se prêtant à des moments légers avec les participants. Le thème de cette année, We Won't Stop, rappelle les victoires et les luttes pour les droits de LGBTQI+, malgré les récents défis financiers rencontrés par l'organisation Fierté Toronto. Du côté du Venezuela maintenant, les secours s'intensifient 4 jours après 2 séismes dévastateurs dans l'État de La Guaira, avec un bilan de plus de 1450 morts. Plus de 2600 secouristes internationaux et 140 chiens spécialisés sont sur place, mais des milliers de personnes restent portées disparues. Les critiques envers la réponse jugée insuffisante du gouvernement s'accumulent, alors que civils et équipes internationales continuent de chercher des survivants dans les décombres. Le risque de réplique et l'odeur de décomposition compliquent les opérations dans une région déjà marquée par le chaos. Et pour terminer, toujours à l'international, la France a enregistré environ 1000 décès supplémentaires cette semaine au plus fort de la canicule. Des records de température ont été battus dans plusieurs pays en fin de semaine, alors que la vague de chaleur se déplaçait lentement vers l'est du continent. Elle a déclenché des feux de forêt en Allemagne. Un record nocturne y a été enregistré avec 29,4 degrés Celsius. Du côté de la Grèce, l'Agence de protection civile a mis en garde la population aujourd'hui contre un risque d'incendie très élevé dans 5 régions du pays. Les feux de forêt constituent un défi particulier alors que le paysage est montagneux et aride et que le pays compte plus d'une centaine d'îles habitées. C'est ce qui complète vos actualités Arsenal Média. Passez une bonne journée sur nos ondes.
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Le meilleur de la musique country, ben c'est chez nous que vous l'entendez depuis déjà quelques semaines. On entame un petit virage musical beaucoup plus pop dans la musicalité de la musique country avec Alex Légaré qui vient de chanter La Vérité. Alors, t'es en plein cœur en plus d'une super séquence. Dans quelques semaines, il va nous proposer son 5e album en carrière. Tu dis, ben voyons donc pas déjà. Oui. On ne connaissait pas avant Un Bar Song, mais il était bien populaire également dans son style musical. Donc, Chabosé s'amène dans quelques secondes. Mais aussi, je vous rappelle que Chabosé va faire un détour par la place Belle de Laval le 24 septembre prochain. Le voici avec son hit Born to Die. 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

dans quelques semaines à la 47e édition des festivités Weston de Saint-Victor. Et si vous allez les voir, vous allez vous coucher tard parce que la performance est attendue le 24 juillet à compter de minuit. Oh, ya, ya, ya! Alors, c'est Bud Acton qui vient de chanter dans les bois ici même à Hit & Country au travail. Une chanson de circonstance, Summer Nights, ma carrière.

0: prochaine présence sur une scène pour notre cher Francis, ben ça va se faire en fin de semaine, vendredi et samedi. Alors qu'il va se produire du côté de Duo Pas Perdu à Cap-aux-Meules. Alors, avis à tous les fans. Et en plus, en tout temps, lorsqu'il n'y a pas de concert à son agenda, il fait escale par le studio d'enregistrement. Ben oui, parce qu'il nous prépare pour cet automne, là, pour le mois d'octobre, un troisième album en carrière qu'on attend avec impatience. On s'est offert, justement, le premier extrait, si j'avais su. On se jase détails de la météo et au détour, Carby Kent chantera avec Co-Wetzel.
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0: Météo. Le mercure va atteindre aujourd'hui 29, humidex 32 avec la présence du soleil. On le prend. Quelques nuages attendus pour ce soir et cette nuit avec 13. Demain, une autre belle journée qui nous attend toujours, alternant soleil et nuages, 26, humidex 30.
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Nash qui a chanté Whiskey Café. Puis en plus, en courant des derniers jours, eh bien, Marie-Pierre nous a offert une toute nouvelle chanson. Là, ça va tomber tranquille côté nouveauté musicale. Nous donnait un blitz la semaine passée, mais là, on part tout le monde en mode vacances. Ça va être beaucoup plus relax côté nouveauté musicale. Elle nous chante maintenant après minuit. Non, il est presque minuit, midi moins quart, là, cette heure-ci. Voici Laura.

Le meilleur de la musique country, ben c'est chez nous que vous l'entendez avec Laurence Saint-Martin qui vient de chanter Après minuit. Et ça, de passage, ici à Sainte-Marie-en-Beauce, et quand? Bien, ce vendredi 3 juillet, pour participer à l'événement Un été chaud à 2.0 qui nous propose chaque vendredi des shows à 100% gratuits dans toutes les catégories confondues de musique. Alors, ça se passe à la place de la Seigneurie à compter de 19h30 pour les fans de Laurence Saint-Martin. En plus, c'est gratuit. T'es en mode vacances, viens en profiter ici en Beauce. T'es en plein cœur d'une super séquence. Il nous chante un de ses grands hits en carrière, The Way I Talk. Hey, ça fait longtemps, ça. Voici Morgan Wallen. 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

0: Quelle chanson remplie d'énergie dans vos haut-parleurs avec David Pinault, avec Marie-Pierre Gamache, avec Danse, Marie-Danse. On s'en va vers l'heure du lunch. Est-ce que tu as soif?
1: Oh!

Oui, notre journée de complétée pour moi, côté animation dans la grille horaire de votre radio préférée, It Country. Il m'en reste que trois, ben oui, avec vous autres pour l'avant-midi, parce que je serai avec vous autres, bien, en fin de semaine, mon dernier week-end avant de partir en mode vacances. Oh, parce que vendredi, je serai en mode congé, parce qu'on déplace, je vous rappelle, la fête du Canada ici, chez Arsenal, vendredi, donc on sera programmation week-end. Jeff Routier s'en vient, Cédric Caron en PM et Paul Chapman en début de soirée. Mon nom est Danny Côté. Bonne heure de lunch, oui, et on se dit à demain, 6h.

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3: Bon lundi, c'est Louis-Philippe Arnoirel. Le défilé annuel de la fierté a attiré des milliers de personnes hier à Toronto, alors que la ville accueillait aussi des festivités liées à la Coupe du monde de soccer. Le premier ministre Mark Carney a participé à l'événement en prenant des photos et interagissant avec la foule, tout comme la mairesse Olivia Chow. M. Carney a marché devant des pancartes honorant les 49 victimes de la fusillade d'Orlando en 2016, tout en se prêtant à des moments légers avec les participants. Le thème de cette année, « We won't stop », rappelle les victoires et les luttes pour les droits de LGBTQI+, malgré les récents défis financiers rencontrés par l'organisation Fierté Toronto. Du côté du Venezuela maintenant, les secours s'intensifient 4 jours après 2 séismes dévastateurs dans l'État de La Guaira, avec un bilan de plus de 1450 morts. Plus de 2600 secouristes internationaux et 140 chiens spécialisés sont sur place, mais des milliers de personnes restent portées disparues. Les critiques envers la réponse jugée insuffisante du gouvernement s'accumulent, alors que civils et équipes internationales continuent de chercher des survivants dans les décombres. Le risque de réplique et l'odeur de décomposition compliquent les opérations dans une région déjà marquée par le chaos. Et pour terminer, toujours à l'international, la France a enregistré environ 1000 décès supplémentaires cette semaine au plus fort de la canicule. Des records de température ont été battus dans plusieurs pays en fin de semaine, alors que la vague de chaleur se déplaçait lentement vers l'est du continent. Elle a déclenché des feux de forêt en Allemagne. Un record nocturne y a été enregistré avec 29,4 degrés Celsius. Du côté de la Grèce, l'Agence de protection civile a mis en garde la population aujourd'hui contre un risque d'incendie très élevé dans 5 régions du pays. Les feux de forêt constituent un défi particulier alors que le paysage est montagneux et aride et que le pays compte plus d'une centaine d'îles habitées. C'est ce qui complète vos actualités Arsenal Média. Passez une bonne journée sur nos ondes.
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10: Salut, bon lundi, dernier du mois de juin. En ce 29e jour, c'est Jeff qui s'installe jusqu'à 13h pour t'offrir un beau 60 minutes de lunch 100% Québec. C'est un menu musical, évidemment, vous le comprenez, à saveur québécoise, à saveur francophone, où on va entendre des pièces musicales qu'on aime, mais surtout des artistes qu'on apprend à découvrir et encore apprécier davantage. Avec la saveur New Country. On aura dans les prochaines minutes, entre autres, les Sales Barbes, Doug Saint-Louis avec Rien à battre, mais on va débuter tout ça avec un doublé féminin. Gabrielle Goulet est là avec la chanson Danse avec moi et direction Le Randis avec Sandrine Hébert pour lancer ce beau 60 minutes de lunch 100% Québec sur ta radio Hit Country.

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2: Frank Barnes, un gars de Sherbrooke avec du bon temps. Lui qui est un artiste, musicien autodidacte qui a raffiné son talent au piano et s'est lancé dans l'écriture de ses propres chansons à saveur country. La prochaine, elle est signée Doug Saint-Louis. Voici Rien à battre pour le lunch 100% Québec sur Hit Country.
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2: On a eu le buzz avec J'étais en vacances de classe moyenne dans les dernières minutes, mais d'ici 13h, je vous réserve évidemment la présentation du top 3, les trois chansons les plus populaires du jour. Alors, manquez pas ce rendez-vous vers 12h50. Hey, merci d'être branché chez nous sur ta radio Hit Country.
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1: Le top 3 pour aujourd'hui, ben on vous présente entre autres une jeune femme. Je vous dirais que qui connaît beaucoup de succès, mais qui travaille énormément fort. D'ailleurs, elle est en tournée de spectacle. Elle sera en Beauce vendredi prochain, donc vendredi de cette semaine, en fait, pour présenter son plus récent spectacle. Elle a une reprise signée Daniel Bélanger. « Sèche tes pleurs » avec Laurence Saint-Martin est au numéro 3. Au numéro 2, elle y était la semaine passée dans le top 3. Ben oui, à plusieurs occasions, la Montréalaise Andy Thériault est là avec « Danser ici » pour la position numéro 2 de notre top 3. Au cours des prochaines minutes, je vous présenterai évidemment le numéro 1, mais d'abord, le numéro 3 de notre top 3. Voici Laurence Saint-Martin sur Hit Country.
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1: Numéro 3, on retrouvait Laurence Saint-Martin avec Sèche tes pleurs, une reprise de Daniel Bélanger. Numéro 2, la Montréalaise Andy Thériault était là avec Danser ici. Et le numéro 1, c'est un gars qui connaît de plus en plus de succès, mais a tellement travaillé fort à nous présenter sa musique. D'ailleurs, il sera partout sur la route pour nous présenter son plus récent spectacle. Je parle ici de Vince Lemire, qui se retrouve numéro 1 de notre top 3 pour aujourd'hui, lundi 29 juin. Sa chanson « À la bonne place », on peut dire qu'elle est de circonstance. Ben oui, il est à la bonne place, il est numéro 1 pour notre top 3 aujourd'hui de ce lundi. Avec Vince Lemire, voici « À la bonne place » pour le lunch 100% Québec sur Hit Country. Bon midi.
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1: Sylvain Caron sera là pour vous accompagner en cette fin de journée, ou en tout cas en milieu d'après-midi. Paul Chatman en fin d'après-midi. Sans oublier Meilleur Réveil. Le Country Club s'est présenté à compter de 6 heures demain matin. Je te souhaite un agréable lundi. On se retrouve demain midi pour une autre édition du Lunch 100% Québec sur ta radio Hit Country. Salut, à demain.

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7: Bon lundi, du côté de la baie du Saguenay, c'est votre radio Hit Country avec Sylvain Caron. On est en forme, surtout que c'est une autre semaine qui sera écourtée avec le congé que vous connaissez, que vous allez pouvoir en profiter à part de ça, donc c'est une bonne nouvelle de ce côté-là. Parlant de bonnes nouvelles, on a retrouvé les deux septuagénaires qui étaient perdus en forêt dans le secteur Chute des Panses. On a des nouvelles additionnelles à vous proposer là-dessus, on va en rejaser au cours des prochaines minutes. Donc, ça se veut, là aussi, de très bon augure. Avec un cinéma, le monde insolite, 7 victoires historiques du Canada au soccer hier. Bien sûr qu'on va y revenir au cours des prochains instants. Et regard sur les détails de la météo pour ce soir. Bon, il y a un plus faible risque d'averse, mais on s'en sort quand même pour une partie de la semaine dans la région. Je pense qu'on est du bon monde à part de ça. Et on va pouvoir goûter à la musique. Country par excellence, Tyler Nance s'installe au cours des prochains instants sur le 105.5.

Quelle victoire du Canada à la Coupe du Monde, victoire historique. On va y revenir tantôt, tournée sportive avec la présence de Kane Brown et sa plus récente Woman, gros succès proposé en ce début de semaine. Un bon après-midi sur Red Country.

mais le Canada a réécrit l'histoire à la Coupe du monde avec sa victoire de 1-0 hier. Et là, on se prépare pour le match de samedi prochain parce que pour la première fois de son histoire, on entre dans la ronde à des 16 avec la formation canadienne qui va affronter soit le Maroc ou le Pays-Bas samedi prochain. Le match qui sera présenté entre les deux pays ce soir. Donc, ce sera à surveiller de ce côté-là. Puis, on va certainement reparler tout au long de la semaine parce que c'est un match qui s'annonce encore une fois historique pour le Canada avec George Burge, collaboration de Luke Bryan en musique. 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

Plusieurs spectacles ont marqué au cours de la fin de semaine, dont un présenté au Centre Vidéotron de Québec hier. On va pouvoir vous donner plus de détails là-dessus et quelques critiques dans les médias.

présence. Oui, a fait veiller tard au Centre Vidéotron. Flo Rida, qui était en spectacle hier. Et puis, on a eu tout ce qu'on voulait pour les 8000 spectateurs à qui ont passé la soirée debout à chanter et à danser sur la musique de Flo Rida avec des jets de champagne, des roses distribuées. Ben, tout le kit était là pour une soirée réussie. Et c'est un peu ce qu'on relate au niveau des critiques hier. Donc, franchement, toute une ambiance au Centre Vidéotron. Détail météo dans quelques instants. Et cette collaboration Mumford & Sons et Chris Stapleton.

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1: C'est partiellement nuageux. Il y a un faible 30% de risque d'averse pour ce soir avec un minimum à 13 degrés. Demain, on a un système d'alternance soleil-nuage. Le maximum en vue est à 26 degrés. L'humidex est à 30 et pour mercredi, 30% de risque d'averse chez nous.
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Zach Chico avec la collaboration de Benjamin, celui qui est à venir en musique, il s'en passe plein de choses pour lui depuis quelques temps. On va pouvoir en reparler avec sa plus récente classique romantique de Guillaume Lafond. Et tout ça, ça se passe en ce lundi après-midi sur la source du country.

Ah, mais c'est des moments bien remplis pour Guillaume Lafond qui vient à peine de donner concert il y a de cela quelques jours sur une croisière fluviale à Bordeaux avant de se retrouver devant les siens à Saint-Constant alors qu'il a donc fait partie du spectacle de la fête nationale au cours des derniers jours et c'était encore une fois de belles expériences pour notre Guillaume Lafond. Toujours de la bonne musique dans son cas. Toujours de la bonne musique aussi sur Red Country parce que dans quelques instants, Alex Warren, General Sunis pour nous proposer Roadline, n'a pas manqué. 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

Vous savez, vous pouvez participer à la programmation musicale de Hit Country avec vos demandes spéciales. On va vous donner tantôt le numéro de texto à composer sans frais partout au Québec. Malheureusement, il est décédé d'un accident d'hélicoptère il y a de cela quelques temps. Il a marqué, non seulement dans sa carrière de hockeyeur, mais aussi sa carrière musicale. Bob Bissonnette, qu'on tourne de plus en plus sur Hit Country et sa toune de bière.

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Oui, c'est le bon temps d'y aller de vos demandes spéciales, vos salutations également. Puis ça nous fait plaisir de vous saluer à l'intérieur de notre programmation de Hit Country qui va repartir de plus belle dans quelques instants avec la portion 15-16. Le temps d'un petit bloc d'informations à vous proposer, puis on se retrouve tout de suite après. Numéro de texto, sans frais, à composer partout au Québec, 873-300-9570. 873-300-9570, c'est le numéro magique pour avoir votre chanson favorite, faire des salutations et s'amuser amplement avec une semaine, bien sûr, qui serait courtée avec le congé de la fête du Canada. Je ne sais pas si vous allez avoir le vôtre peut-être mercredi. Il y en a certains qui ont déplacé à vendredi pour avoir une plus longue fin de semaine. Qu'à cela ne tienne, profitez-en pleinement. Puis pour les gens qui sont en vacances également à l'écoute de votre radio Hit Country. Avec Sylvain Caron jusqu'à 17h.

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11: Un autre top 3 chansons anglophones pas piquées l'hiver parce qu'on aura la présence de Tucker Whitmore au cours des prochains instants. Morgan Wallen avec la collaboration de Post Malone et l'excellent Chabosie pour démarrer le top 3.
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Ben, il nous propose une nouvelle chanson depuis quelque temps. Si j'avais su, on va vous faire entendre un de ses grands succès, Francis de Grand Prix, avec la saison des trophées. Et ce qui sera à surveiller dans son cas, une belle collaboration pour une nouvelle chanson qui verra le jour le 3 juillet prochain pour la gang de classe moyenne. On va veiller toute la nuit et justement, il en fait partie de cette chanson. Francis de Grand Prix en musique.

Alors, le Canada, il était de passage d'ailleurs au MTLUS il y a quelques mois à Montréal. Elle sera présent pour le Festival du cochon du côté donc de Saint-Perpétue. Ça, ce sera à surveiller. Et à travers tout ça, sa nouvelle chanson, « Hate How You Look », est au numéro 1 du dernier décompte au cours de la dernière semaine. On va vous offrir plutôt sa chanson « Trouble ». C'est l'artiste canadien Josh Ross qui vient faire un tour dans quelques instants. Puis il sera question de cinéma tantôt. 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
1: On laisse la place à vedette féminine de ce Red Country. Ben oui, parce qu'on est chanceux pour la qualité de la musique que l'on propose pour le country féminin au Québec. Et après Laurent Saint-Martin, ben, ce sera au tour d'Emmanuel Boucher de nous retrouver. Et le box-office à l'honneur en Amérique du Nord au cours de la dernière fin de semaine.

Un box-office nord-américain avec, bon, quelques surprises, surtout dans les déceptions. Quoique un film dont on a parlé au cours des derniers jours, la critique n'était pas nécessairement unanime. Pour le film de Steven Spielberg, Disclosure Day, on parle de déception parce que les montants ne sont pas nécessairement au rendez-vous. 8 100 000 $ au cours du dernier week-end pour un numéro 5. Jackass, ben oui! Best and Last qui est au numéro 4 avec 8 400 000 $ amassés. Obsession, toujours quand même dans le top 3 avec près de 10 millions de $ amassés. Supergirl, 38 millions de $, mais c'est quand même décevant. Et Toy Story est toujours au premier rang au box-office nord-américain. Nico.

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1: Météo. C'est partiellement nuageux avec un 30% de risque d'averse tôt ce soir, minimum à 13 degrés. Demain, mardi, alternance soleil-nuage. On a un maximum à 26, humidex à 30. Et pour mercredi, au long terme, c'est un faible 30% de risque d'averse, max à 28.
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parler de ce qui se passe chez nous, activité, actualité, et on va le faire tout de suite après. Harpin Lépine et sa chanson Saint-Félix sur la source du country en ce beau lundi après-midi.

0: Toujours bien branché sur votre radio du 105.5 avec Bonne Nouvelle et deux septuagénaires qui étaient perdus en forêt dans le secteur de Chute des Pinces au nord-ouest des Monts-Valin. Ils ont été retrouvés sains et saufs. Donc, la nouvelle qui a été confirmée par la Sûreté du Québec, relayée par la SRC. On les a localisés en début de soirée dimanche. L'homme et la femme originaires de l'île d'Orléans ont été transportés à l'hôpital de Baie-Comeau parce qu'ils souffraient d'une légère déshydratation. Mais pour le reste, disons que c'est une histoire qui se termine bien.
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0: Parle-toi de plus belle avec votre radio Head Country, Sylvain Caron, toujours des vôtres pour la prochaine heure, qui sera notre dernière avant la présentation de l'émission du Retour à la maison, avec nos collègues habituels que je vais vous présenter, bien sûr, en temps et lieu, alors qu'on va poursuivre cette fois-ci avec un documentaire sur une formation québécoise, parce qu'on parle beaucoup d'angine de poitrine et de cette effervescence pour cette musique instrumentale. Dites-vous que pour les plus vieux, on se rappelle d'une formation québécoise qui avait marqué vraiment la musique jazz d'une façon bien particulière. Il y a un documentaire qui se prépare justement sur cette formation. Et il y en a un et qui voulait absolument retrouver ses lunettes dans une toilette sèche. C'était pas nécessairement la bonne idée. Mon insolite, on va pouvoir y revenir au cours des prochains instants. Et la poursuite de notre lundi après-midi sur Head Country.
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je veux revenir tantôt sur notre histoire avec cette toilette sèche. Ouais, c'est vrai qu'on parfois on a dans ce genre d'installation, on perd quelques items. Il y en a certains qui sont plus importants pour nous que d'autres. Moi, en passant, là, non merci, c'est pas vrai que je vais mettre la tête, la main là-dedans, mais il y en a un qui, je pense que c'était la totale. On va y revenir avec entre autres Jason Aldean en musique.

La plupart, vous connaissez les toilettes chimiques conventionnelles, celles dans la fameuse boîte de plastique, les toilettes de construction. Il y en a d'autres qui existent, entre autres, dans les terrains de camping, qui sont plus profondes, si on veut. Bon, les toilettes sèches, c'est aussi l'endroit où on peut perdre certains items. Et aux États-Unis, il y en a un qui a perdu ses lunettes de soleil. Et on a donc, c'est au camp Edison, près du lac Shaver. Ça, c'est aux États-Unis. Et il a perdu, bon, il voulait retrouver ses lunettes de soleil. Il a perdu l'équilibre et est tombé plusieurs mètres plus bas directement dans le réservoir. Aïe, aïe, aïe, dégueulasse. Et il s'est retrouvé coincé dans la cuve pendant une quinzaine de minutes avant que les secours arrivent sur place pour le secourir. Ça devait pas être tellement agréable, merci. Tout ça pour une paire de lunettes fumées à part de ça. 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

Et tranquillement, pas vite, on termine le mois de juin avec la fête du Canada. Évidemment, ça aussi, on aura la chance d'y revenir dans la programmation de Hit Country selon les différents secteurs qui sont à l'écoute. Et on va jeter un coup d'œil sur les éphémérides country de cette journée du 29 juin après la musique de Claude Paquette.

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1: Beaucoup de choses se sont passées dans le monde de la musique country. 2007, Mike Carr, fondateur de Carr Records, a reçu la 2341e étoile sur le Hollywood Walk of Fame. Également, du côté de Poste Canada, en 2007, toujours, on a émis un timbre en édition limitée à l'effigie, Dan Murray. Ça avait connu un bon succès. Parlant de succès, l'album This One's For You de Luke Combs est retourné à la première place du palmarès des albums country pendant 7 semaines. L'album sorti en 2017 a continué d'occuper la première place des décomptes de façon intermittente en 2018 et 2019 avec un total de 50 semaines en tête du classement.

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1: Météo. Ce soir, c'est partiellement nuageux. C'est l'été, hein? Avec les valeurs que l'on a le soir, la nuit, minimum à 13 pour ce soir. 30% de risque d'averse. Demain, encore chaud et humide. Avec un maximum à 26, c'est au-dessus des normales de saison. Humidex à 28 degrés.
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nouvelles chansons qui s'ajoutent comme ça depuis quelques temps, dont une de Luke Bryan. On va y revenir d'ailleurs assez en vue d'un nouvel album au mois de septembre prochain. Et elle, ben c'est pas compliqué, elle nous fait danser ici. Elle s'appelle Andy Theriault. Et on vous l'offre sur la source du country en ce lundi.

0: De très bonnes nouvelles pour les fans de Luke Bryan parce qu'il a lancé ce vendredi une nouvelle chanson, Made It Memory. Ce sera entendu certainement sur Red Country au cours des prochains jours. Et cette chanson-là fait partie de son 9e studio, son 9e album studio en carrière, Signs, qui sera disponible le 18 septembre prochain. Donc, ce sera à surveiller comme une nouveauté musicale et un nouvel album à l'automne pour l'excellent Luke Bryan. On laisse place à Cody Johnson au cours des prochains instants pour notre lundi.
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Pour plusieurs, c'est peut-être une première journée où on peut faire un petit, une petite croix là-dessus. C'est terminé pour la journée du lundi ou presque. Pour les autres, lâchez pas. C'est des gens qui ont débuté leur carte de travail et que ça se poursuit ce soir. Dites-vous qu'on est là pour vous accompagner de plusieurs façons avec le retour à la maison. À qui se prépare au cours des prochains instants avec Manon Bisson, secteur Lac-Mégantic. On a Paul Chapman également pour la balance du réseau. Et de mon côté, Sylvain Caron, ben, on va se retrouver demain sans faute. On a une fin de semaine spéciale, mais ça commence d'ailleurs avec une programmation spéciale qu'on va vous proposer vendredi. Alors que je serai des vôtres en matinée de façon exceptionnelle, mais là, pour l'heure, on conserve notre case horaire de l'après-midi. Alors, je vais pouvoir vous retrouver à côté de 14h demain avec grand bonheur à part de ça. Ça se poursuit sur Red Country avec le retour à la maison. Bloc information à surveiller au cours des prochains instants. Et nous, on se reparle demain, 14h. Bon country, les amis. Bon retour. Bon souper à venir.

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8: C'est le temps de se rappeler que, oui, c'est 24 ans sur 24, ça, Hit Country. Mon nom est Paul Chapman et je m'installe avec vous et Monsieur Programmation Musicale. Il est là, puis il est de bonne humeur en plus. Oh, Look Come s'en vient. Toute une programmation pour partir lors du souper, direction la maison, en train de manger. Pourquoi pas? Ben oui, il y en a qui attendent un petit peu plus tard. Post Malone, les gars du Nord, qu'est-ce qu'il y a d'autre? Jelly Roll et plein d'autres surprises.
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Les gars du Nord, ça fait partie du décompte du week-end sur Hit Country. Puis vous êtes plus nombreux à voter pour cette chanson-là. Quand t'as le choix d'aller voter, c'est quoi tu vas entendre dans le week-end décompte? Ouais, ouais. www.hitcountry.com, facile comme ça. Facile également de lever le volume parce que Jelly Roll et comment on l'appelle, non? Carin Léon. Ouais. Carin Léon. Featuring. Oh, it's bon, ça. 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

0: On se repose un peu, une petite pause, où on va être en mesure de vous livrer encore plus de musique au retour. Et ce qui s'en vient dans les prochaines secondes, aïe aïe aïe, Justin Moore, entre autres, Chris Templeton, ne sera pas tout seul, hein? Il va être avec un autre artiste. Et Gab Forrest aussi fait partie de l'aventure sur Hit Country, 100% pure country. On aime ça, hein?
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Je dis merci à tous ceux qui font notre programmation musicale, parce que ça, là, peut-être demain, si les gardes forêts, ça sonne bien dans nos oreilles, ça nous amène vers la maison tranquillement. Le souper, oh ouais, il faut souper en famille, finalement. Fait que la famille est en route, parfait. Oh ouais, puis il y a papa qui dit, oh, c'est pas juste la route, c'est la route beer. Hein? J'ai-tu dit route beer, ouais. Mais beer, c'est le mot, je veux dire. Parfait. Soyez prudents, surtout. Morgan Moreni. 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
10: Déjà la 18e heure, tantôt on va parler météo, ça c'est sûr. Morgan Wallen s'en vient avec Post Malone, Taylor Swift, Carrie Underwood, Sarah Dufour, tout ça dans le tourbillon 100% pure country.
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0: C'est un beau titre, ça, hein? Chez Mêlée, Sarah Dufour sur Hit Country. Et encore une fois, Sam Hunt s'en vient. Old Dominion avec Making Good Time. Aïe, aïe, ça, c'est une des bonnes qu'on retrouve même souvent sur le décompte du week-end. Est-ce qu'on peut voter? Ben oui. C'est quoi ta chanson préférée? C'est quoi tu vas entendre? www.hitcountry.com. On le dit souvent, mais c'est comme ça qu'on a vos demandes spéciales, les amis. À tantôt!
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0: Thomas Reed avec Jordan Davis, Alexandre Junior Meunier. Et quand on dit que c'est ça, hein, toute une équipe à la programmation, mais c'est aussi de dire que vous faites partie de l'aventure. Hein. Et merci. Il y a Chantal qui a demandé justement Oren Wrigley. Ça sent bien, Chantal. Oui, oui.
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100% Hit Country. Puis le mot de la fin s'en vient bientôt. Oh! Ça passe vite. C'est sûr, la musique est bonne. Hein? On s'en rend pas compte. Hélène Langley avec Morgan Whelan, Blake Shelton, ça s'en vient. Jason Aldean et d'autres petites surprises. Puis le mot de la fin tantôt. Ça passe vite, une petite heure ou deux, là, de. Hein? Mais je suis content d'être là. Maestro. Hit Country.

sont toujours avec vous. Puis là, ben, ça va continuer dans le tourbillon 100% country. Mon nom est Paul Chapman et merci à vous d'être là. Merci à la programmation. À demain. 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